0: ma chère, tu as bon mine, Maïté. Comme cela était l'île, la mer, la plage.
1: Formidable, Maria. Comme un rêve. Oh, si j'avais vu.
0: Ah, as-tu compris l'importance?

0: Parle-moi.
1: Non, je t'en prie, vois-tu?
0: Oh, tu ne sais, c'est-à-dire?
1: Ah, je suis l'amour, hein? Une affaire de cœur. Vas-y.
0: Eh bien, ça y est.